Paris Louis, chers auditeurs, c'est Aren aux commandes d'Hype FM, ravi de vous retrouver à l'antenne. Je vous ai concocté aujourd'hui un petit programme aux petits sourds, enfin aux petits oignons quoi. Bref, vont nous accompagner ce matin Inga et Anouche, Johnny Garabetian, Armo et Ararat. Mais sans plus attendre, on démarre fort, même très très fort, avec André qui nous interprète Hey, mélange de reggae, influence orientale, vous allez voir, c'est magique et c'est sur Hype FM. Montez

vient très souvent nous rendre visite à Paris pour nous faire danser à l'occasion de différentes soirées. Je vous propose un extrait de son deuxième album. Ararat nous réinterprète un titre fort connu, Rapama. Je sais, vous allez me dire, Ardugano, Rapama bidoudenk. Eh, pourquoi pas, un mauvais. Allez, on s'écoute tout de suite, Ararat.

On continue notre programme avec Johnny, non pas Hallyday, mais Hayra Bettian, qui convoite une très jolie fille qui est un peu rent-rent, mais il l'aime quand même. Ah, l'amour quand tu nous tiens. Allez, Johnny Garabetian.

petit cadeau de la maison, je dédicace la chanson suivante à tous les couples qui se sont mariés ou se marieront cette année. Je leur souhaite beaucoup de bonheur et d'amour. Bon, vous allez me dire, quel rapport? Bah, le rapport, c'est Armo qui nous annonce Harsanike Linelo. C'est tout de suite le Harsanik, c'est sur IPFM.

Inga et Anoush. Quelle beauté, quelle voix, quel talent. C'est bien simple, je suis amoureux. Mais je ne sais pas laquelle choisir. Bon bref, Im Anoun Hayastane, c'est la chanson qu'elles vont vous chanter rien que pour vous et aussi un peu pour moi.

Mais pourquoi c'est toujours trop court? Bon, je pense que c'est pour mieux revenir à l'antenne, hein, avec de nouvelles chansons et une nouvelle programmation musicale. Je vous retrouve très vite sur Hype FM. D'ici là, prenez du bon temps. Passez une excellente journée. Je vous fais plein de bachik. Parior, achorution, bye.

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1: Bonjour à tous. Nouveau bilan de la guerre des 44 jours de 2020 en Artsakh. Selon les nouvelles données publiées par le comité d'enquête, 3755 militaires et 78 civils ont perdu la vie, tandis que 191 personnes sont toujours portées disparues, 172 militaires et 19 civils. Cette mise au point du comité fait suite à une déclaration du président Vakhan Khachaturian qui, lors d'une visite en République tchèque il y a quelques jours, a non seulement évoqué le chiffre de 4800 morts, mais également parlé de la perte de territoire du Haralabagh au cours de cette guerre. Des propos qui vont totalement à l'encontre du discours officiel et qui s'alignent plutôt sur celui de l'opposition qui accuse les autorités d'être responsables de la mort de 5000 personnes, tandis que le gouvernement l'accuse en retour de gonfler délibérément ce bilan. Six ans après cette guerre de novembre 2020 menée par l'Azerbaïdjan contre l'Artsakh, qui avait abouti à l'annexion des deux tiers du pays, comme a osé le rappeler le président d'Arménie, la bataille des chiffres continue d'alimenter le débat politique intérieur et il fallait donc réagir rapidement aux propos de Vakhan Khachaturian en reprenant le bilan des pertes humaines, revu donc à la baisse par le comité d'enquête qui fait état de 3833 morts. Mais pour les défenseurs des droits humains, seule la publication d'une liste nominative exhaustive mettra un point final à cette question, car bien que Nikol Pachinian affirme que les données ne sont pas secrètes et restent accessibles sur le site du Fonds d'assurance des militaires, les experts rappellent que cette liste est incomplète car elle n'inclut ni les victimes civiles ni les personnes dépourvues de proches éligibles à des compensations. Yerevan poursuit ses efforts en vue de l'exemption de visa pour les pays de l'Union européenne, selon la ministre de l'Intérieur. L'Arménie aura répondu à environ 40% des exigences européennes pour obtenir cette exemption d'ici le 1er novembre, date à laquelle le pays commencera à délivrer des passeports biométriques. Cette mesure fait en effet partie de la liste des exigences présentée en novembre 2025 par Bruxelles pour que les citoyens d'Arménie puissent bénéficier d'une entrée sans visa pour des séjours de courte durée dans les pays de l'UE. Selon Alpine Sarxian, l'exigence la plus complexe et la plus longue à mettre en œuvre, cependant, est la création d'un système de gestion intégré des frontières, car elle implique une coopération étroite entre plusieurs institutions étatiques, notamment les services de sécurité, les autorités fiscales et la police. Nos partenaires européens souhaitent avoir la certitude que l'Arménie gère ses frontières efficacement et sait qui entre dans le pays et qui en sort, a expliqué la ministre de l'Intérieur, qui a également précisé que Bruxelles et Yerevan reconnaissent tous deux la nécessité pour l'Arménie de prendre progressivement le contrôle total de ses frontières au cours des prochaines années, allusion à peine voilée aux gardes-frontières russes qui patrouillent encore dans les zones frontalières même s'ils ne participent plus au contrôle d'identité ni aux procédures douanières. Et selon la ministre de l'Intérieur, avec 40% déjà réalisés à ce jour, le processus engagé avec l'Union européenne pour la libéralisation des visas aboutira à une exemption d'ici 2029. Conclusion prématurée, a répondu hier la Commission européenne, expliquant qu'il était encore trop tôt pour prédire quand le processus de libéralisation des visas pourrait aboutir. En mai dernier déjà, Bruxelles avait confirmé les progrès de Yerevan, mais repousser toute exemption de visa à un horizon d'au moins 3 ans en réponse à Nikol Pachinian, cette fois qui, pendant la campagne électorale, avait affirmé qu'elle pourrait être obtenue au plus tard en 2028. Car ce qui ressemble sur le papier à une simple formalité repose sur une réalité diplomatique dense et complexe qui répond à un seul objectif, garantir que l'ouverture des frontières ne crée pas de risque pour l'espace Schengen. Les exigences sont multiples, outre des passeports biométriques pleinement sécurisés et un contrôle rigoureux des frontières, il est nécessaire que la politique migratoire soit maîtrisée, associée à une lutte effective contre la corruption et la criminalité organisée, sans oublier le respect des droits fondamentaux et de l'état de droit. Autrement dit, il ne s'agit pas seulement de voyager plus facilement, il s'agit pour l'Arménie de s'aligner progressivement sur les standards européens dans des domaines sensibles. À propos de frontières, le projet TRIP va lui aussi peser dans le processus de libéralisation des visas avec l'Union européenne. En effet, qui de l'Arménie ou des États-Unis, voire un autre pays, assurera la protection de la future route? Pour l'instant, rien n'a été fixé. Et l'Iran aurait posé ses conditions à l'Arménie, exigeant qu'elle soit assurée, cette protection, exclusivement par les forces armées arméniennes ou par celle d'un pays déjà présent dans le pays, une référence qui viserait notamment les forces russes. Téhéran.

États-Unis atteignent jusqu'à 40 tonnes, comme annoncé fin août à la faveur de la signature par le ministre de l'économie d'un accord avec la plateforme émiratie Watermelon Ecosystem. Les exportations de fruits et légumes frais arméniens vers les Émirats arabes unis ont débuté avec un volume initial de 40 tonnes hebdomadaires. Kevor Papoyan, actuellement à Dubaï, a lui-même confirmé la mise en œuvre de cet accord qui entre dans le cadre d'un vaste agenda de coopération économique bilatérale portant notamment sur les possibilités de créer en Arménie des centres de production et de distribution régionale, de développer des plateformes logistiques conjointes ainsi que d'organiser la transformation de produits agricoles arméniens et la production sous marque de distributeurs pour les entreprises des Émirats arabes unis. Le ministre de l'économie se trouvait à Dubaï pour une conférence internationale consacrée à l'investissement où il a présenté les priorités de la politique industrielle de l'Arménie, soulignant qu'au cours de la prochaine décennie, l'accent sera mis sur le développement d'une industrie moderne et à haute productivité, la modernisation technologique, la transformation numérique et l'automatisation. L'Arménie est prête à passer du statut de destination attractive pour les investissements à celui de plateforme d'investissement réunissant le capital, les technologies et le potentiel humain et en créant des produits destinés aux marchés régionaux et mondiaux, a déclaré Kevor Papoyan, soulignant l'importance des investissements directs étrangers pour la création de nouvelles capacités de production, le transfert de technologies et de savoir-faire, le développement du capital humain ainsi que l'intégration des entreprises arméniennes dans les chaînes de valeur mondiales. L'affaire du Catholicos et de ses co-accusés renvoyés devant le tribunal de la région d'Armavir, la cour de cassation a annoncé avant-hier que ce tribunal avait fait preuve d'une approche purement subjective et formaliste en transférant initialement le dossier à Yerevan. En créant un conflit de compétences infondé, la juridiction a provoqué des lenteurs inutiles qui menacent le droit à un procès dans un délai raisonnable, pourtant garanti par la Constitution et la Convention européenne des droits de l'homme, indique le Conseil supérieur de la magistrature, qui a également précisé que l'affaire sera instruite par le juge Serge Rouchalian, celui-là même qui avait précédemment renvoyé le dossier vers la capitale. Voilà pour l'actualité de ce jour. Merci de votre attention et bonne journée.

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1: Bonjour à tous. Nouveau bilan de la guerre des 44 jours de 2020 en Artsakh. Selon les nouvelles données publiées par le comité d'enquête, 3755 militaires et 78 civils ont perdu la vie, tandis que 191 personnes sont toujours portées disparues, 172 militaires et 19 civils. Cette mise au point du comité fait suite à une déclaration du président Vakhan Khachaturian qui, lors d'une visite en République tchèque il y a quelques jours, a non seulement évoqué le chiffre de 4800 morts, mais également parlé de la perte de territoire du Haut-Karabakh au cours de cette guerre. Des propos qui vont totalement à l'encontre du discours officiel et qui s'alignent plutôt sur celui de l'opposition qui accuse les autorités d'être responsables de la mort de 5000 personnes, tandis que le gouvernement l'accuse en retour de gonfler délibérément ce bilan. Six ans après cette guerre de novembre 2020 menée par l'Azerbaïdjan contre l'Artsakh, qui avait abouti à l'annexion des deux tiers du pays, comme a osé le rappeler le président d'Arménie, la bataille des chiffres continue d'alimenter le débat politique intérieur et il fallait donc réagir rapidement aux propos de Vakhan Khachaturian en reprenant le bilan des pertes humaines, revu donc à la baisse par le comité d'enquête qui fait état de 3833 morts. Mais pour les défenseurs des droits humains, seule la publication d'une liste nominative exhaustive mettra un point final à cette question, car bien que Nicole Pachignan affirme que les données ne sont pas secrètes et restent accessibles sur le site du Fonds d'assurance des militaires, les experts rappellent que cette liste est incomplète car elle n'inclut ni les victimes civiles ni les personnes dépourvues de proches éligibles à des compensations. Yerevan poursuit ses efforts en vue de l'exemption de visa pour les pays de l'Union européenne, selon la ministre de l'Intérieur. L'Arménie aura répondu à environ 40% des exigences européennes pour obtenir cette exemption d'ici le 1er novembre, date à laquelle le pays commencera à délivrer des passeports biométriques. Cette mesure fait en effet partie de la liste des exigences présentées en novembre 2025 par Bruxelles pour que les citoyens d'Arménie puissent bénéficier d'une entrée sans visa pour des séjours de courte durée dans les pays de l'UE. Selon Alpine Sarxian, l'exigence la plus complexe et la plus longue à mettre en œuvre, cependant, est la création d'un système de gestion intégré des frontières, car elle implique une coopération étroite entre plusieurs institutions étatiques, notamment les services de sécurité, les autorités fiscales et la police. Nos partenaires européens souhaitent avoir la certitude que l'Arménie gère ses frontières efficacement et sait qui entre dans le pays et qui en sort, a expliqué la ministre de l'Intérieur, qui a également précisé que Bruxelles et Yerevan reconnaissent tous deux la nécessité pour l'Arménie de prendre progressivement le contrôle total de ses frontières au cours des prochaines années.

mais repousser toute exemption de visa à un horizon d'au moins 3 ans, en réponse à Nicole Pachignan, cette fois qui, pendant la campagne électorale, avait affirmé qu'elle pourrait être obtenue au plus tard en 2028. Car ce qui ressemble sur le papier à une simple formalité repose sur une réalité diplomatique dense et complexe qui répond à un seul objectif, garantir que l'ouverture des frontières ne crée pas de risque pour l'espace Schengen. Les exigences sont multiples, outre des passeports biométriques pleinement sécurisés et un contrôle rigoureux des frontières, il est nécessaire que la politique migratoire soit maîtrisée, associée à une lutte effective contre la corruption et la criminalité organisée, sans oublier le respect des droits fondamentaux et de l'état de droit. Autrement dit, il ne s'agit pas seulement de voyager plus facilement, il s'agit pour l'Arménie de s'aligner progressivement sur les standards européens dans des domaines sensibles. À propos de frontières, le projet TRIP va lui aussi peser dans le processus de libéralisation des visas avec l'Union européenne. En effet, qui de l'Arménie ou des États-Unis, voire un autre pays, assurera la protection de la future route? Pour l'instant, rien n'a été fixé. Et l'Iran aurait posé ses conditions à l'Arménie, exigeant qu'elle soit assurée, cette protection, exclusivement par les forces armées arméniennes ou par celle d'un pays déjà présent dans le pays, une référence qui viserait notamment les forces russes. Téhéran chercherait ainsi à empêcher toute présence militaire américaine à proximité de sa frontière et pourrait considérer, dans le cas contraire, les soldats américains comme des cibles légitimes en cas d'escalade. Cette exigence iranienne pourrait compliquer davantage la mise en œuvre du projet phare de la politique étrangère des autorités arméniennes qui cherchent à parvenir en parallèle à libérer l'Arménie de la tutelle russe, condition essentielle à son rapprochement de l'Union européenne. Les exportations de fruits et légumes vers les Émirats arabes unis atteignent jusqu'à 40 tonnes, comme annoncé fin août à la faveur de la signature par le ministre de l'économie d'un accord avec la plateforme émiratie Watermelon Ecosystem. Les exportations de fruits et légumes frais arméniens vers les Émirats arabes unis ont débuté avec un volume initial de 40 tonnes hebdomadaires. Kevork Papoyan, actuellement à Dubaï, a lui-même confirmé la mise en œuvre de cet accord qui entre dans le cadre d'un vaste agenda de coopération économique bilatérale portant notamment sur les possibilités de créer en Arménie des centres de production et de distribution régionale, de développer des plateformes logistiques conjointes ainsi que d'organiser la transformation de produits agricoles arméniens et la production sous marque de distributeur pour les entreprises des Émirats arabes unis. Le ministre de l'économie se trouvait à Dubaï pour une conférence internationale consacrée à l'investissement où il a présenté les priorités de la politique industrielle de l'Arménie, soulignant qu'au cours de la prochaine décennie, l'accent sera mis sur le développement d'une industrie moderne et à haute productivité, la modernisation technologique, la transformation numérique et l'automatisation. L'Arménie est prête à passer du statut de destination attractive pour les investissements à celui de plateforme d'investissement réunissant le capital, les technologies et le potentiel humain et en créant des produits destinés aux marchés régionaux et mondiaux, a déclaré Kevork Papoyan, soulignant l'importance des investissements directs étrangers pour la création de nouvelles capacités de production, le transfert de technologies et de savoir-faire, le développement du capital humain ainsi que l'intégration des entreprises arméniennes dans les chaînes de valeur mondiales. L'affaire du Catholicos et de ses co-accusés renvoyés devant le tribunal de la région d'Armavir, la cour de cassation a annoncé avant-hier que ce tribunal avait fait preuve d'une approche purement subjective et formaliste en transférant initialement le dossier à Yerevan. En créant un conflit de compétences infondé, la juridiction a provoqué des lenteurs inutiles qui menacent le droit à un procès dans un délai raisonnable, pourtant garanti par la Constitution et la Convention européenne des droits de l'homme, indique le Conseil supérieur de la magistrature, qui a également précisé que l'affaire sera instruite par le juge Serge Rouchanian, celui-là même qui avait précédemment renvoyé le dossier vers la capitale. Voilà pour l'actualité de ce jour. Merci de votre attention et bonne journée.

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1: Bonjour à tous. Nouveau bilan de la guerre des 44 jours de 2020 en Artsakh. Selon les nouvelles données publiées par le comité d'enquête, 3755 militaires et 78 civils ont perdu la vie, tandis que 191 personnes sont toujours portées disparues, 172 militaires et 19 civils. Cette mise au point du comité fait suite à une déclaration du président Vakhan Khachaturian qui, lors d'une visite en République tchèque il y a quelques jours, a non seulement évoqué le chiffre de 4800 morts, mais également parlé de la perte de territoire du Haralabagh au cours de cette guerre. Des propos qui vont totalement à l'encontre du discours officiel et qui s'alignent plutôt sur celui de l'opposition qui accuse les autorités d'être responsables de la mort de 5000 personnes, tandis que le gouvernement l'accuse en retour de gonfler délibérément ce bilan. 6 ans après cette guerre de novembre 2020 menée par l'Azerbaïdjan contre l'Artsakh, qui avait abouti à l'annexion des 2/3 du pays, comme a osé le rappeler le président d'Arménie, la bataille des chiffres continue d'alimenter le débat politique intérieur et il fallait donc réagir rapidement aux propos de Vakhan Khachaturian en reprenant le bilan des pertes humaines, revu donc à la baisse par le comité d'enquête qui fait état de 3833 morts. Mais pour les défenseurs des droits humains, seule la publication d'une liste nominative exhaustive mettra un point final à cette question, car bien que Nicole Pachignan affirme que les données ne sont pas secrètes et restent accessibles sur le site du Fonds d'assurance des militaires, les experts rappellent que cette liste est incomplète car elle n'inclut ni les victimes civiles ni les personnes dépourvues de proches éligibles à des compensations. Yerevan poursuit ses efforts en vue de l'exemption de visa pour les pays de l'Union européenne, selon la ministre de l'Intérieur. L'Arménie aura répondu à environ 40% des exigences européennes pour obtenir cette exemption d'ici le 1er novembre, date à laquelle le pays commencera à délivrer des passeports biométriques. Cette mesure fait en effet partie de la liste des exigences présentée en novembre 2025 par Bruxelles pour que les citoyens d'Arménie puissent bénéficier d'une entrée sans visa pour des séjours de courte durée dans les pays de l'UE. Selon Alpine Sarxian, l'exigence la plus complexe et la plus longue à mettre en œuvre, cependant, est la création d'un système de gestion intégré des frontières, car elle implique une coopération étroite entre plusieurs institutions étatiques, notamment les services de sécurité, les autorités fiscales et la police. Nos partenaires européens souhaitent avoir la certitude que l'Arménie gère ses frontières efficacement et sait qui entre dans le pays et qui en sort, a expliqué la ministre de l'Intérieur, qui a également précisé que Bruxelles et Yerevan reconnaissent tous deux la nécessité pour l'Arménie de prendre progressivement le contrôle total de ses frontières au cours des prochaines années, allusion à peine voilée aux gardes-frontières russes qui patrouillent encore dans les zones frontalières même s'ils ne participent plus au contrôle d'identité ni aux procédures douanières. Et selon la ministre de l'Intérieur, avec 40% déjà réalisé à ce jour, le processus engagé avec l'Union européenne pour la libéralisation des visas aboutira à une exemption d'ici 2029. Conclusion prématurée, a répondu hier la Commission européenne, expliquant qu'il était encore trop tôt pour prédire quand le processus de libéralisation des visas pourrait aboutir. En mai dernier déjà, Bruxelles avait confirmé les progrès de Yerevan, mais repousser toute exemption de visa à un horizon d'au moins 3 ans, en réponse à Nicole Pachignan, cette fois qui, pendant la campagne électorale, avait affirmé qu'elle pourrait être obtenue au plus tard en 2028. Car ce qui ressemble sur le papier à une simple formalité repose sur une réalité diplomatique dense et complexe qui répond à un seul objectif, garantir que l'ouverture des frontières ne crée pas de risque pour l'espace Schengen. Les exigences sont multiples, outre des passeports biométriques pleinement sécurisés et un contrôle rigoureux des frontières, il est nécessaire que la politique migratoire soit maîtrisée, associée à une lutte effective contre la corruption et la criminalité organisée, sans oublier le respect des droits fondamentaux et de l'état de droit. Autrement dit, il ne s'agit pas seulement de voyager plus facilement, il s'agit pour l'Arménie de s'aligner progressivement sur les standards européens dans des domaines sensibles. À propos de frontières, le projet TRIP va lui aussi peser dans le processus de libéralisation des visas avec l'Union européenne. En effet, qui de l'Arménie ou des États-Unis, voire un autre pays, assurera la protection de la future route? Pour l'instant, rien n'a été fixé. Et l'Iran aurait posé ses conditions à l'Arménie, exigeant qu'elle soit assurée, cette protection, exclusivement par les forces armées arméniennes ou par celles d'un pays déjà présent dans le pays, une référence qui viserait notamment les forces russes. Téhéran chercherait ainsi à empêcher toute présence militaire américaine à proximité de sa frontière et pourrait considérer, dans le cas contraire, les soldats américains comme des cibles légitimes en cas d'escalade. Cette exigence iranienne pourrait compliquer davantage la mise en œuvre du projet phare de la politique étrangère des autorités arméniennes, qui cherchent à parvenir en parallèle à libérer l'Arménie de la tutelle russe, condition essentielle à son rapprochement de l'Union européenne. Les exportations de fruits et légumes vers les Émirats arabes unis atteignent jusqu'à 40 tonnes, comme annoncé fin août à la faveur de la signature par le ministre de l'économie d'un accord avec la plateforme émirati Watermelon Ecosystem. Les exportations de fruits et légumes frais arméniens vers les Émirats arabes unis ont débuté avec un volume initial de 40 tonnes hebdomadaires. Kevork Papoyan, actuellement à Dubaï, a lui-même confirmé la mise en œuvre de cet accord qui entre dans le cadre d'un vaste agenda de coopération économique bilatérale portant notamment sur les possibilités de créer en Arménie des centres de production et de distribution régionale, de développer des plateformes logistiques conjointes

attractive pour les investissements à celui de plateformes d'investissement réunissant le capital, les technologies et le potentiel humain et en créant des produits destinés aux marchés régionaux et mondiaux, a déclaré Tibor Papoyan, soulignant l'importance des investissements directs étrangers pour la création de nouvelles capacités de production, le transfert de technologies et de savoir-faire, le développement du capital humain ainsi que l'intégration des entreprises arméniennes dans les chaînes de valeur mondiales. L'affaire du Catholicos et de ses co-accusés renvoyés devant le tribunal de la région d'Armavir, la cour de cassation a annoncé avant-hier que ce tribunal avait fait preuve d'une approche purement subjective et formaliste en transférant initialement le dossier à Yerevan. En créant un conflit de compétences infondé, la juridiction a provoqué des lenteurs inutiles qui menacent le droit à un procès dans un délai raisonnable, pourtant garanti par la Constitution et la Convention européenne des droits de l'homme, indique le Conseil supérieur de la magistrature, qui a également précisé que l'affaire sera instruite par le juge Serge Rouchalian, celui-là même qui avait précédemment renvoyé le dossier vers la capitale. Voilà pour l'actualité de ce jour. Merci de votre attention et bonne journée.

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1: Bonjour à tous. Nouveau bilan de la guerre des 44 jours de 2020 en Artsakh. Selon les nouvelles données publiées par le comité d'enquête, 3755 militaires et 78 civils ont perdu la vie, tandis que 191 personnes sont toujours portées disparues, 172 militaires et 19 civils. Cette mise au point du comité fait suite à une déclaration du président Vakhan Khachaturian qui, lors d'une visite en République tchèque il y a quelques jours, a non seulement évoqué le chiffre de 4800 morts, mais également parlé de la perte de territoire du Haut-Karabakh au cours de cette guerre. Des propos qui vont totalement à l'encontre du discours officiel et qui s'alignent plutôt sur celui de l'opposition qui accuse les autorités d'être responsables de la mort de 5000 personnes, tandis que le gouvernement l'accuse en retour de gonfler délibérément ce bilan. Six ans après cette guerre de novembre 2020 menée par l'Azerbaïdjan contre l'Artsakh qui avait abouti à l'annexion des deux tiers du pays, comme a osé le rappeler le président d'Arménie, la bataille des chiffres continue d'alimenter le débat politique intérieur et il fallait donc réagir rapidement aux propos de Vakhan Khachaturian en reprenant le bilan des pertes humaines, revu donc à la baisse par le comité d'enquête qui fait état de 3833 morts. Mais pour les défenseurs des droits humains, seule la publication d'une liste nominative exhaustive mettra un point final à cette question, car bien que Nicole Pachinian affirme que les données ne sont pas secrètes et restent accessibles sur le site du Fonds d'assurance des militaires, les experts rappellent que cette liste est incomplète car elle n'inclut ni les victimes civiles ni les personnes dépourvues de proches éligibles à des compensations. Yerevan poursuit ses efforts en vue de l'exemption de visa pour les pays de l'Union européenne, selon la ministre de l'Intérieur. L'Arménie aura répondu à environ 40% des exigences européennes pour obtenir cette exemption d'ici le 1er novembre, date à laquelle le pays commencera à délivrer des passeports biométriques. Cette mesure fait en effet partie de la liste des exigences présentée en novembre 2025 par Bruxelles pour que les citoyens d'Arménie puissent bénéficier d'une entrée sans visa pour des séjours de courte durée dans les pays de l'UE. Selon Alpine Sarxian, l'exigence la plus complexe et la plus longue à mettre en œuvre, cependant, est la création d'un système de gestion intégré des frontières, car elle implique une coopération étroite entre plusieurs institutions étatiques, notamment les services de sécurité, les autorités fiscales et la police. Nos partenaires européens souhaitent avoir la certitude que l'Arménie gère ses frontières efficacement et sait qui entre dans le pays et qui en sort, a expliqué la ministre de l'Intérieur, qui a également précisé que Bruxelles et Yerevan reconnaissent tous deux la nécessité pour l'Arménie de prendre progressivement le contrôle total de ses frontières au cours des prochaines années, allusion à peine voilée aux gardes-frontières russes qui patrouillent encore dans les zones frontalières même s'ils ne participent plus au contrôle d'identité ni aux procédures douanières. Et selon la ministre de l'Intérieur, avec 40% déjà réalisés à ce jour, le processus engagé avec l'Union européenne pour la libéralisation des visas aboutira à une exemption d'ici 2029. Conclusion prématurée, a répondu hier la Commission européenne, expliquant qu'il était encore trop tôt pour prédire quand le processus de libéralisation des visas pourrait aboutir. En mai dernier déjà, Bruxelles avait confirmé les progrès de Yerevan, mais repousser toute exemption de visa à un horizon d'au moins 3 ans en réponse à Nicole Pachinian, cette fois qui, pendant la campagne électorale, avait affirmé qu'elle pourrait être obtenue au plus tard en 2028. Car ce qui ressemble sur le papier à une simple formalité repose sur une réalité diplomatique dense et complexe qui répond à un seul objectif, garantir que l'ouverture des frontières ne crée pas de risque pour l'espace Schengen. Les exigences sont multiples, outre des passeports biométriques pleinement sécurisés et un contrôle rigoureux des frontières, il est nécessaire que la politique migratoire soit maîtrisée, associée à une lutte effective contre la corruption et la criminalité organisée, sans oublier le respect des droits fondamentaux et de l'état de droit. Autrement dit, il ne s'agit pas seulement de voyager plus facilement, il s'agit pour l'Arménie de s'aligner progressivement sur les standards européens dans des domaines sensibles. À propos de frontières, le projet TRIP va lui aussi peser dans le processus de libéralisation des visas avec l'Union européenne. En effet, qui de l'Arménie ou des États-Unis, voire un autre pays, assurera la protection de la future route? Pour l'instant, rien n'a été fixé. Et l'Iran aurait posé ses conditions à l'Arménie, exigeant qu'elle soit assurée, cette protection, exclusivement par les forces armées arméniennes ou par celles d'un pays déjà présent dans le pays, une référence qui viserait notamment les forces russes. Téhéran chercherait ainsi à empêcher toute présence militaire américaine à proximité de sa frontière et pourrait considérer, dans le cas contraire, les soldats américains comme des cibles légitimes en cas d'escalade. Cette exigence iranienne pourrait compliquer davantage la mise en œuvre du projet phare de la politique étrangère des autorités arméniennes, qui cherchent à parvenir en parallèle à libérer l'Arménie de la tutelle russe, condition essentielle à son rapprochement de l'Union européenne. Les exportations de fruits et légumes vers les Émirats arabes unis atteignent jusqu'à 40 tonnes, comme annoncé fin août à la faveur de la signature par le ministre de l'économie d'un accord avec la plateforme émiratie Watermelon Ecosystem. Les exportations de fruits et légumes frais arméniens vers les Émirats arabes unis ont débuté avec un volume initial de 40 tonnes hebdomadaires. Kevork Papoyan, actuellement à Dubaï, a lui-même confirmé la mise en œuvre de cet accord qui entre dans le cadre d'un vaste agenda de coopération économique bilatérale portant notamment sur les possibilités de créer en Arménie des centres de production et de distribution régionale, de développer des plateformes logistiques conjointes ainsi que d'organiser la transformation de produits agricoles arméniens et la production sous marque de distributeur pour les entreprises des Émirats arabes unis. Le ministre de l'économie se trouvait à Dubaï pour une conférence internationale consacrée à l'investissement où il a présenté les priorités de la politique industrielle de l'Arménie, soulignant qu'au cours de la prochaine décennie, l'accent sera mis sur le développement d'une industrie moderne et à haute productivité, la modernisation technologique, la transformation numérique et l'automatisation. L'Arménie est prête à passer du statut de destination attractive pour les investissements à celui de plateforme d'investissement réunissant le capital, les technologies et le potentiel humain et en créant des produits destinés aux marchés régionaux et mondiaux, a déclaré Kevork Papoyan, soulignant l'importance des investissements directs étrangers pour la création de nouvelles capacités de production, le transfert de technologies et de savoir-faire, le développement du capital humain ainsi que l'intégration des entreprises arméniennes dans les chaînes de valeur mondiales. L'affaire du Catholicos et de ses co-accusés renvoyés devant le tribunal de la région d'Armavir, la cour de cassation a annoncé avant-hier que ce tribunal avait fait preuve d'une approche purement subjective et formaliste en transférant initialement le dossier à Yerevan. En créant un conflit de compétences infondé, la juridiction a provoqué des lenteurs inutiles qui menacent le droit à un procès dans un délai raisonnable, pourtant garanti par la Constitution et la Convention européenne des droits de l'homme, indique le Conseil supérieur de la magistrature, qui a également précisé que l'affaire sera instruite par le juge Serge Rouchalian, celui-là même qui avait précédemment renvoyé le dossier vers la capitale. Voilà pour l'actualité de ce jour. Merci de votre attention et bonne journée.

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1: Bonjour à tous. Nouveau bilan de la guerre des 44 jours de 2020 en Artsakh. Selon les nouvelles données publiées par le comité d'enquête, 3755 militaires et 78 civils ont perdu la vie, tandis que 191 personnes sont toujours portées disparues, 172 militaires et 19 civils. Cette mise au point du comité fait suite à une déclaration du président Vakhan Khachaturian qui, lors d'une visite en République tchèque il y a quelques jours, a non seulement évoqué le chiffre de 4800 morts, mais également parlé de la perte de territoire du Haut-Karabakh au cours de cette guerre. Des propos qui vont totalement à l'encontre du discours officiel et qui s'alignent plutôt sur celui de l'opposition qui accuse les autorités d'être responsables de la mort de 5000 personnes, tandis que le gouvernement l'accuse en retour de gonfler délibérément ce bilan. Six ans après cette guerre de novembre 2020 menée par l'Azerbaïdjan contre l'Artsakh, qui avait abouti à l'annexion des deux tiers du pays, comme a osé le rappeler le président d'Arménie, la bataille des chiffres continue d'alimenter le débat politique intérieur et il fallait donc réagir rapidement aux propos de Vakhan Khachaturian en reprenant le bilan des pertes humaines, revu donc à la baisse par le comité d'enquête qui fait état de 3833 morts. Mais pour les défenseurs des droits humains, seule la publication d'une liste nominative exhaustive mettra un point final à cette question, car bien que Nicole Pachignan affirme que les données ne sont pas secrètes et restent accessibles sur le site du Fonds d'assurance des militaires, les experts rappellent que cette liste est incomplète car elle n'inclut ni les victimes civiles ni les personnes dépourvues de proches éligibles à des compensations. Yerevan poursuit ses efforts en vue de l'exemption de visa pour les pays de l'Union européenne, selon la ministre de l'Intérieur. L'Arménie aura répondu à environ 40% des exigences européennes pour obtenir cette exemption d'ici le 1er novembre, date à laquelle le pays commencera à délivrer des passeports biométriques. Cette mesure fait en effet partie de la liste des exigences présentée en novembre 2025 par Bruxelles pour que les citoyens d'Arménie puissent bénéficier d'une entrée sans visa pour des séjours de courte durée dans les pays de l'UE. Selon Alpine Sarxian, l'exigence la plus complexe et la plus longue à mettre en œuvre, cependant, est la création d'un système de gestion intégré des frontières, car elle implique une coopération étroite entre plusieurs institutions étatiques, notamment les services de sécurité, les autorités fiscales et la police. Nos partenaires européens souhaitent avoir la certitude que l'Arménie gère ses frontières efficacement et sait qui entre dans le pays et qui en sort, a expliqué la ministre de l'Intérieur, qui a également précisé que Bruxelles et Yerevan reconnaissent tous deux la nécessité pour l'Arménie de prendre progressivement le contrôle total de ses frontières au cours des prochaines années. Allusion à peine voilée aux gardes-frontières russes qui patrouillent encore dans les zones frontalières, même s'ils ne participent plus au contrôle d'identité ni aux procédures douanières. Et selon la ministre de l'Intérieur, avec 40% déjà réalisés à ce jour, le processus engagé avec l'Union européenne pour la libéralisation des visas aboutira à une exemption d'ici 2029. Conclusion prématurée, a répondu hier la Commission européenne, expliquant qu'il était encore trop tôt pour prédire quand le processus de libéralisation des visas pourrait aboutir. En mai dernier déjà, Bruxelles avait confirmé les progrès de Yerevan, mais repousser toute exemption de visa à un horizon d'au moins 3 ans en réponse à Nicole Pachignan, cette fois qui, pendant la campagne électorale, avait affirmé qu'elle pourrait être obtenue au plus tard en 2028. Car ce qui ressemble sur le papier à une simple formalité repose sur une réalité diplomatique dense et complexe qui répond à un seul objectif, garantir que l'ouverture des frontières ne crée pas de risque pour l'espace Schengen. Les exigences sont multiples, outre des passeports biométriques pleinement sécurisés et un contrôle rigoureux des frontières, il est nécessaire que la politique migratoire soit maîtrisée, associée à une lutte effective contre la corruption et la criminalité organisée, sans oublier le respect des droits fondamentaux et de l'état de droit. Autrement dit, il ne s'agit pas seulement de voyager plus facilement, il s'agit pour l'Arménie de s'aligner progressivement sur les standards européens dans des domaines sensibles. À propos de frontières, le projet TRIP va lui aussi peser dans le processus de libéralisation des visas avec l'Union européenne. En effet, qui de l'Arménie ou des États-Unis, voire un autre pays, assurera la protection de la future route? Pour l'instant, rien n'a été fixé. Et l'Iran aurait posé ses conditions à l'Arménie, exigeant qu'elle soit assurée, cette protection, exclusivement par les forces armées arméniennes ou par celle d'un pays déjà présent dans le pays, une référence qui viserait notamment les forces russes. Téhéran chercherait ainsi à empêcher toute présence militaire américaine à proximité de sa frontière et pourrait considérer, dans le cas contraire, les soldats américains comme des cibles légitimes en cas d'escalade. Cette exigence iranienne pourrait compliquer davantage la mise en œuvre du projet phare de la politique étrangère des autorités arméniennes qui cherchent à parvenir en parallèle à libérer l'Arménie de la tutelle russe, condition essentielle à son rapprochement de l'Union européenne. Les exportations de fruits et légumes vers les Émirats arabes unis atteignent jusqu'à 40 tonnes, comme annoncé fin août à la faveur de la signature par le ministre de l'économie d'un accord avec la plateforme émiratie Watermelon Ecosystem. Les exportations de fruits et légumes frais arméniens vers les Émirats arabes unis ont débuté avec un volume initial de 40 tonnes hebdomadaires. Kevor Papoyan, actuellement à Dubaï, a lui-même confirmé la mise en œuvre de cet accord qui entre dans le cadre d'un vaste agenda de coopération économique bilatérale portant notamment sur les possibilités de créer en Arménie des centres de production et de distribution régionale, de développer des plateformes logistiques conjointes ainsi que d'organiser la transformation de produits agricoles arméniens et la production sous marque de distributeurs pour les entreprises des Émirats arabes unis. Le ministre de l'économie se trouvait à Dubaï pour une conférence internationale consacrée à l'investissement où il a présenté les priorités de la politique industrielle de l'Arménie, soulignant qu'au cours de la prochaine décennie, l'accent sera mis sur le développement d'une industrie moderne et à haute productivité, la modernisation technologique, la transformation numérique et l'automatisation. L'Arménie est prête à passer du statut de destination attractive pour les investissements à celui de plateforme d'investissement réunissant le capital, les technologies et le potentiel humain et en créant des produits destinés aux marchés régionaux et mondiaux, a déclaré Kevor Papoyan, soulignant l'importance des investissements directs étrangers pour la création de nouvelles capacités de production, le transfert de technologies et de savoir-faire, le développement du capital humain ainsi que l'intégration des entreprises arméniennes dans les chaînes de valeur mondiales. L'affaire du Catholicos et de ses co-accusés renvoyés devant le tribunal de la région d'Armavir, la cour de cassation a annoncé avant-hier que ce tribunal avait fait preuve d'une approche purement subjective et formaliste en transférant initialement le dossier à Yerevan. En créant un conflit de compétences infondé, la juridiction a provoqué des lenteurs inutiles qui menacent le droit à un procès dans un délai raisonnable, pourtant garanti par la Constitution et la Convention européenne des droits de l'homme, indique le Conseil supérieur de la magistrature, qui a également précisé que l'affaire sera instruite par le juge Serge Rouchalian, celui-là même qui avait précédemment renvoyé le dossier vers la capitale. Voilà pour l'actualité de ce jour. Merci de votre attention et bonne journée.

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1: Bonjour à tous. Nouveau bilan de la guerre des 44 jours de 2020 en Artsakh. Selon les nouvelles données publiées par le comité d'enquête, 3755 militaires et 78 civils ont perdu la vie, tandis que 191 personnes sont toujours portées disparues, 172 militaires et 19 civils. Cette mise au point du comité fait suite à une déclaration du président Vakhan Khachaturian qui, lors d'une visite en République tchèque il y a quelques jours, a non seulement évoqué le chiffre de 4800 morts, mais également parlé de la perte de territoire du Haradabar au cours de cette guerre. Des propos qui vont totalement à l'encontre du discours officiel et qui s'alignent plutôt sur celui de l'opposition qui accuse les autorités d'être responsables de la mort de 5000 personnes, tandis que le gouvernement l'accuse en retour de gonfler délibérément ce bilan. 6 ans après cette guerre de novembre 2020 menée par l'Azerbaïdjan contre l'Artsakh qui avait abouti à l'annexion des deux tiers du pays, comme a osé le rappeler le président d'Arménie, la bataille des chiffres continue d'alimenter le débat politique intérieur et il fallait donc réagir rapidement aux propos de Vakhan Khachaturian en reprenant le bilan des pertes humaines, revu donc à la baisse par le comité d'enquête qui fait état de 3833 morts. Mais pour les défenseurs des droits humains, seule la publication d'une liste nominative exhaustive mettra un point final à cette question, car bien que Nikol Pachinian affirme que les données ne sont pas secrètes et restent accessibles sur le site du Fonds d'assurance des militaires, les experts rappellent que cette liste est incomplète car elle n'inclut ni les victimes civiles ni les personnes dépourvues de proches éligibles à des compensations. Yerevan poursuit ses efforts en vue de l'exemption de visa pour les pays de l'Union européenne, selon la ministre de l'Intérieur. L'Arménie aura répondu à environ 40% des exigences européennes pour obtenir cette exemption d'ici le 1er novembre, date à laquelle le pays commencera à délivrer des passeports biométriques. Cette mesure fait en effet partie de la liste des exigences présentée en novembre 2025 par Bruxelles pour que les citoyens d'Arménie puissent bénéficier d'une entrée sans visa pour des séjours de courte durée dans les pays de l'UE. Selon Alpine Sarxian, l'exigence la plus complexe et la plus longue à mettre en œuvre, cependant, est la création d'un système de gestion intégré des frontières, car elle implique une coopération étroite entre plusieurs institutions étatiques, notamment les services de sécurité, les autorités fiscales et la police. Nos partenaires européens souhaitent avoir la certitude que l'Arménie gère ses frontières efficacement et sait qui entre dans le pays et qui en sort, a expliqué la ministre de l'Intérieur, qui a également précisé que Bruxelles et Yerevan reconnaissent tous deux la nécessité pour l'Arménie de prendre progressivement le contrôle total de ses frontières au cours des prochaines années, allusion à peine voilée aux gardes-frontières russes qui patrouillent encore dans les zones frontalières même s'ils ne participent plus au contrôle d'identité ni aux procédures douanières. Et selon la ministre de l'Intérieur, avec 40% déjà réalisés à ce jour, le processus engagé avec l'Union européenne pour la libéralisation des visas aboutira à une exemption d'ici 2029. Conclusion prématurée, a répondu hier la Commission européenne, expliquant qu'il était encore trop tôt pour prédire quand le processus de libéralisation des visas pourrait aboutir. En mai dernier déjà, Bruxelles avait confirmé les progrès de Yerevan, mais repousser toute exemption de visa à un horizon d'au moins 3 ans en réponse à Nikol Pachinian, cette fois qui, pendant la campagne électorale, avait affirmé qu'elle pourrait être obtenue au plus tard en 2028. Car ce qui ressemble sur le papier à une simple formalité repose sur une réalité diplomatique dense et complexe qui répond à un seul objectif, garantir que l'ouverture des frontières ne crée pas de risque pour l'espace Schengen. Les exigences sont multiples, outre des passeports biométriques pleinement sécurisés et un contrôle rigoureux des frontières, il est nécessaire que la politique migratoire soit maîtrisée, associée à une lutte effective contre la corruption et la criminalité organisée, sans oublier le respect des droits fondamentaux et de l'état de droit. Autrement dit, il ne s'agit pas seulement de voyager plus facilement, il s'agit pour l'Arménie de s'aligner progressivement sur les standards européens dans des domaines sensibles. À propos de frontières, le projet TRIP va lui aussi peser dans le processus de libéralisation des visas avec l'Union européenne. En effet, qui de l'Arménie ou des États-Unis, voire un autre pays, assurera la protection de la future route? Pour l'instant, rien n'a été fixé. Et l'Iran aurait posé ses conditions à l'Arménie, exigeant qu'elle soit assurée, cette protection, exclusivement par les forces armées arméniennes ou par celles d'un pays déjà présent dans le pays, une référence qui viserait notamment les forces russes. Téhéran chercherait ainsi à empêcher toute présence militaire américaine à proximité de sa frontière et pourrait considérer, dans le cas contraire, les soldats américains comme des cibles légitimes en cas d'escalade. Cette exigence iranienne pourrait compliquer davantage la mise en œuvre du projet phare de la politique étrangère des autorités arméniennes, qui cherchent à parvenir en parallèle à libérer l'Arménie de la tutelle russe, condition essentielle à son rapprochement de l'Union européenne. Les exportations de fruits et légumes vers les Émirats arabes unis atteignent jusqu'à 40 tonnes, comme annoncé fin août à la faveur de la signature par le ministre de l'économie d'un accord avec la plateforme émirati Watermelon Ecosystem. Les exportations de fruits et légumes frais arméniens vers les Émirats arabes unis ont débuté avec un volume initial de 40 tonnes hebdomadaires. Kevor Papoyan, actuellement à Dubaï, a lui-même confirmé la mise en œuvre de cet accord qui entre dans le cadre d'un vaste agenda de coopération économique bilatérale portant notamment sur les possibilités de créer en Arménie des centres de production et de distribution régionale, de développer des plateformes logistiques conjointes ainsi que d'organiser la transformation de produits agricoles arméniens et la production sous marque de distributeurs pour les entreprises des Émirats arabes unis. Le ministre de l'économie se trouvait à Dubaï pour une conférence internationale consacrée à l'investissement où il a présenté les priorités de la politique industrielle de l'Arménie, soulignant qu'au cours de la prochaine décennie, l'accent sera mis sur le développement d'une industrie moderne et à haute productivité, la modernisation technologique, la transformation numérique et l'automatisation. L'Arménie est prête à passer du statut de destination attractive pour les investissements à celui de plateforme d'investissement réunissant le capital, les technologies et le potentiel humain et en créant des produits destinés aux marchés régionaux et mondiaux, a déclaré Kevor Papoyan, soulignant l'importance des investissements directs étrangers pour la création de nouvelles capacités de production, le transfert de technologies et de savoir-faire, le développement du capital humain ainsi que l'intégration des entreprises arméniennes dans les chaînes de valeur mondiales. L'affaire du Catholicos et de ses co-accusés renvoyés devant le tribunal de la région d'Armavir, la cour de cassation a annoncé avant-hier que ce tribunal avait fait preuve d'une approche purement subjective et formaliste en transférant initialement le dossier à Yerevan. En créant un conflit de compétences infondé, la juridiction a provoqué des lenteurs inutiles qui menacent le droit à un procès dans un délai raisonnable, pourtant garanti par la Constitution et la Convention européenne des droits de l'homme, indique le Conseil supérieur de la magistrature, qui a également précisé que l'affaire sera instruite par le juge Serge Rouchalian, celui-là même qui avait précédemment renvoyé le dossier vers la capitale. Voilà pour l'actualité de ce jour. Merci de votre attention et bonne journée.

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Parlez-vous, chers auditeurs, c'est Aden au micro d'Hype FM, ravi de vous retrouver une nouvelle fois comme tous les matins. Au programme du jour, Aramé, Tata Simonian, Hovhannes Vartanian, Suzy, Lily, Arman Hovhannesyan. Mais on commence tout de suite avec un titre qui va forcément vous donner le sourire. C'est Arthur Grigorian avec Dehari Choudhary. Que voulez-vous, il est impatient. Allez, Arthur Grigorian, Dehari Choudhary, bon réveil sur Hype FM.

Allez, on continue notre programmation avec un chanteur très populaire que l'on voit beaucoup sur les plateaux télé arméniens d'ailleurs, Arame, avec un des titres qu'il a révélé au grand public, Imnes Imser. Allez, on monte le son pour lui, Arame, Imnes Imser. On s'écoute tout de suite sur Hype FM.

preuve que Tata Simonian n'a pas encore Alzheimer, puisque le titre qu'il va chanter pour vous, c'est Hishumem. C'est déjà bien. Allez, on s'écoute tout de suite, Tata Simonian. Vous êtes bien sur Hype FM.

Allez, on retrouve un trio de choc puisqu'il s'agit de Hovhannes Vartanian, Suzy et Lily qui vous proposent ici un charan de chansons traditionnelles mais rythmées, vous allez voir, en mode hip-hop. Tradition et modernité,

Je ne le présente plus tellement vous le connaissez. C'est Arman Hovhannisyan qui vous propose ici le titre ultime, très populaire, Shurtit Ham. On monte encore plus le son et surtout on danse. Arman Hovhannisyan, Shurtit Ham sur Hype FM.

je sais, toutes les bonnes choses ont une fin, mais on se retrouve très très vite pour un nouveau voyage musical. Tout de suite, la suite des programmes sur Hype FM. Restez bien à l'écoute. Je vous fais plein de bachik et vous souhaite une excellente journée. Parior, ciao.